0: Non, Paris.
1: Tenez, qu'a pas évélé.
0: Tu veux quoi aller faire? 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
1: Ah, tu veux quoi faire? La carotte a mis la houle à l'ennahor. Et bien il a beaucoup de hâte. Où va-t-on? Il n'y a qu'à faire.
0: Ah, on a un truc là.
1: Et eh.
0: Ah, tu vois.
1: Et eh.
0: Top ou bis.
1: On peut l'aller.
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